0: Ey, wir haben Leute angerufen, die es wissen müssen.
1: 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Und was macht man mit Geld, weißt du das?
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1: Und wie verdient man das Geld, weißt du das auch?
0: Von der Arbeit.
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6: Chers auditeurs et chères auditrices, bienvenue à notre deuxième émission de Radio Trottoir, le programme en langue française de la radio aux Caillottes. Aujourd'hui, nous sommes vos deux animatrices en chef. Bonjour Cornelia.
7: Salut Michel. Merci à toutes et tous de nous écouter aujourd'hui à nouveau. Nous avons préparé des thèmes captivants.
6: Bien sûr Cornelia, vous pouvez vous attendre à faire un voyage passionnant dans le monde musical.
7: Je pense que tout le monde a déjà hâte de vivre la fête de la musique le 21 juin.
6: Naturellement, nous avons préparé 8 thèmes qui parlent non seulement de la musique, mais aussi des rubriques que vous reconnaîtrez peut-être de la première émission.
7: Mais d'abord, débutons notre programme avec la devinette du jour.
6: Faites toutes et tous attention. Voici une toute petite devinette. Qu'est-ce qui a une clé, mais ne peut pas ouvrir de porte?
7: Oh, très chouette! Restez avec nous, comme d'habitude, Michel vous donnera la solution à la fin de l'émission. Maintenant, rappelez-vous du calendrier culturel de la dernière émission. Nous y avions annoncé notre merveilleux événement annuel, la soirée française.
6: Sans attendre, Amélie nous donne son bilan de la soirée française 2026.
8: Il y a presque 3 semaines, le 20 mai, notre cours de français B2 a organisé sa traditionnelle soirée française. Chaque printemps, cet événement est placé sous un thème différent. Cette année, nous avons choisi le thème de la guinguette. Pour ceux qui ne savent pas ce qu'est une guinguette, c'est un lieu convivial où l'on peut manger, boire et danser. Autrefois, les guinguettes se trouvaient souvent au bord des rivières près de Paris et attiraient surtout les ouvriers et les familles le week-end. Aujourd'hui encore, elles existent, mais elles se sont modernisées et proposent des concerts, des repas et diverses activités culturelles dans une ambiance détendue et festive. La soirée s'est déroulée au Gewölbekeller de la House of der Mauer. La salle s'est révélée trop petite pour accueillir tous les visiteurs qui sont venus, mais ça voulait dire aussi qu'on avait eu assez de participants pour notre programme varié et interactif. Tout d'abord, les participants sont pris par un jeu dans lequel ils devaient décider si certains clichés s'étaient associés aux Français ou aux Allemands. Pour une raison qui m'échappe encore, presque tout le monde était persuadé que l'utilisation des tableaux Excel pour s'organiser était une caractéristique typiquement allemande. Ensuite, deux équipes se sont affrontées lors d'un grand quiz composé de plusieurs épreuves comme vrai ou faux, des activités de réflexion ou encore la reconnaissance de chansons françaises où, après seulement quelques secondes d'écoute, de nombreuses personnes ont réussi à identifier Cheveux de Sas. La troisième partie du programme était consacrée au théâtre. Les acteurs de la soirée, alors quelques volontaires dans l'audience, ont présenté plusieurs petites scènes qui ont beaucoup amusé le public. Puis, dans la deuxième moitié de l'événement, il a fallu se mettre en mouvement. La piste de danse a été ouverte et tous ceux qui le souhaitaient ont pu apprendre à danser le Madison, une danse en ligne très, très populaire en France. Pendant la pause, chacun a également pu profiter des nombreuses spécialités à boire et à manger que nous avions préparées nous-mêmes. Pour terminer la soirée, la musique est restée à l'honneur. La scène a été préparée pour un blind karaoké qui a fait chanter tout le monde. Les participants ont repris avec enthousiasme « Non, je ne regrette rien » d'Edith Piaf ainsi que « Aux Champs-Élysées » de Joe Dassin avant de se disperser dans la nuit. Au final, cette soirée française a été un véritable succès. Grâce à la diversité des activités, à l'ambiance chaleureuse et à l'enthousiasme des participants, nous avons passé un excellent moment ensemble et avons pu découvrir un peu de la culture française dans l'esprit festif et convivial des guinguettes.
7: Merci Amélie pour ton bilan.
6: Oui, nous avons toutes et tous passé une soirée magique. Tout de suite, poursuivons notre programme avec une partie sur les séjours à l'étranger francophones.
7: Pour cela, Floria accueille Léonore et Sarah qui vont nous parler de leur expérience à Bordeaux.
2: Bonjour à tous, je suis Floréal et lors de la dernière émission, je vous ai parlé de mon volontariat à Colmar. Peut-être vous vous en souvenez. Mais je ne suis pas la seule à avoir passé quelque temps à l'étranger. Aujourd'hui, j'ai Léonore et Zara avec moi qui vont nous raconter un peu de leur temps à Bordeaux. Bonjour les filles, comment allez-vous aujourd'hui ?
5: Bonjour, ça va très bien, merci et je suis contente d'être ici aujourd'hui.
9: Bonjour, je vais bien aussi, merci.
2: Vous deux, vous êtes partis à l'étranger aussi. Et où exactement et pour combien de temps? Dites-moi, qu'est-ce que vous avez fait là-bas?
5: Oui, moi, je suis partie à Bordeaux, dans le sud-ouest de la France, pendant un an d'Erasmus à l'université. Mais honnêtement, Erasmus, ce n'est pas seulement les études, c'est aussi découvrir une nouvelle culture, rencontrer des gens du monde entier et apprendre à être plus indépendante.
9: Moi aussi, je suis partie à Bordeaux pendant mon année de césure après avoir passé mon bac pour faire un volontariat. Pardon. J'ai trouvé une mission grâce au Corps européen de solidarité dans une association appelée Maison de l'Europe. Et elle travaille avec de différents publics pour promouvoir les valeurs européennes et accompagne aussi les personnes qui souhaitent partir à l'étranger pour un stage ou quelque chose comme ça.
2: Et pourquoi avez-vous choisi la ville de Bordeaux ?
9: Alors pour moi, c'était plutôt le choix entre les projets plutôt que les villes. Et le projet que j'ai trouvé à Bordeaux m'a plu le plus. Et honnêtement, avant de venir à Bordeaux, je pensais que c'était plutôt que c'était beaucoup plus similaire au sud de la France. Je pensais que j'allais partir au sud, comme sur le côte méditerranéen. Mais j'ai appris que Bordeaux fait partie du sud-ouest, oui, et pas le sud. Et la différence, c'est qu'il pleut un peu plus et on dit chocolatine et pas pain au chocolat. Et bien sûr, il y a le côte ouest à côté, donc l'Atlantique.
5: Et moi, j'ai choisi Bordeaux surtout à cause de la proximité de l'océan. Je voulais vivre dans une ville où je pourrais facilement aller à la plage, nager et apprendre à surfer. Et bien sûr, je voulais aussi découvrir la gastronomie française et tester plein de bons restaurants. En plus, Bordeaux n'est pas très loin des Pyrénées. Pendant mon séjour Erasmus, j'ai même pu partir skier là-bas avec un groupe d'amis. Franchement, j'aimais beaucoup cette combinaison entre l'océan, la ville et la montagne.
2: Oui, ça a l'air super. Alors la ville est surtout connue pour le vin, mais on y trouve sûrement de nombreuses choses intéressantes. Est-ce que vous pouvez décrire un peu la ville pour nos auditrices et auditeurs?
5: Ce qui m'a le plus surprise à Bordeaux, c'est la présence de beaucoup de personnes venues des territoires ultramarines, qui font vraiment vivre la scène danse bachata, kizomba et zouk. J'étais déjà allée plusieurs fois à Bordeaux, mais je n'avais jamais remarqué ces bars, ces soirées et ces festivals. C'est seulement quand j'ai commencé à sortir un peu du cadre universitaire et à rencontrer des habitants que j'ai découvert cet univers. Je me suis laissée entraîner dans cette ambiance et j'ai même commencé à apprendre ces danses. Maintenant, vous allez écouter de la musique que j'ai entendue à Bordeaux.

0: Merci Zara. À côté de la musique, avez-vous des souvenirs préférés de votre séjour?
1: Alors, je vais commencer. Mes meilleurs souvenirs sont de cette année que j'ai passée à Bordeaux ne sont pas seulement liés à la France. J'ai adoré vivre avec 11 autres volontaires venus de différents pays européens, ce qui faisait tous partie de mon projet que j'ai fait. Comme ça, je pouvais entendre plusieurs langues et découvrir d'autres cultures presque tous les jours, pas seulement la culture française. Et aussi, j'ai beaucoup profité des petits voyages autour de Bordeaux. C'est très, très beau. En été, on prenait souvent le train pour aller à la plage, surtout à Arcachon ou dans le Pays Basque. C'est une grande recommandation. Et puis, il y a la dune du Pilat, un endroit impressionnant. La montée est un peu fatigante, mais la vue sur l'océan vaut largement l'effort. Et enfin, un autre moment dont je garde un très bon souvenir, c'est la fête de la musique à Bordeaux.
2: Et je pense que mon souvenir le plus marquant, c'est sans hésiter mon mariage. Pendant mon séjour à Bordeaux, j'ai rencontré mon mari. Donc cet Erasmus a complètement changé ma vie d'une manière que je n'aurais jamais imaginée. Au départ, je suis partie en France pour les études, pour découvrir une nouvelle culture et vivre une aventure. Et finalement, je suis revenue en Allemagne avec un petit morceau de la France dans ma vie. C'est ce qui rend cette expérience encore plus spéciale pour moi.
0: Oui, c'est vrai. Et toi, Léo, tu as parlé de la fête de la musique et ça, c'est un des sujets principaux aujourd'hui. Vous en apprendrez encore au cours de la mission. Mais est-ce que vous pouvez raconter un peu plus sur la fête de la musique? C'est comment à Bordeaux?
1: Alors, je me souviens que c'était le jour le plus long de l'année, donc le 21 juin, et une amie et co-volontaire était suédoise, donc on fêtait le Midsommar, et on fête ça en Suède, le jour le plus long de l'année. On fêtait le Midsommar, la tradition suédoise, avec un pique-nique, des jeux, et on a fait des couronnes de fleurs. Et après nous, après ça, les volontaires, on est allé à la fête de la musique dans le centre-ville. Et quelle fête c'était! La ville était pleine et les petites places partout dans la ville étaient vraiment vivantes. Et on marchait 5 pas et on trouvait d'autres musiques partout. Et partout, ça chantait. C'était vraiment agréable. Et on avait un bon moment. Ouais, on profitait de la bonne humeur et de la musique et on se perdait aussi régulièrement parce qu'il y avait trop de gens. Ouais, mais j'aimerais beaucoup revivre cet événement, c'était vraiment chouette.
2: Floria, j'ai aussi une question à toi.
0: Oui.
2: L'émission dernière, tu as parlé de ton volontariat à Colmar. Est-ce que tu étais à Colmar pendant la fête de la musique?
0: Oui, et c'est un de mes meilleurs souvenirs. En fait, je ne savais pas trop à quoi m'attendre quand je suis allée au centre-ville ce soir-là avec ma colocataire. Mais c'était génial. Il y avait de la musique et des gens dansaient partout. Et comme tu as déjà dit, la vie était soudainement pleine de vie. Et il y avait aussi de la techno. Moi, j'adore. Et sur scène, il y avait une vieille dame avec un chapeau un peu bizarre qui dansait comme une folle. C'était hyper drôle. Oui, et est-ce que vous recommanderiez Bordeaux comme ville aux auditeurs et auditrices, Zara?
2: Oui, surtout pour les étudiants ou les personnes qui aiment les villes vivantes et culturelles. Bordeaux est belle, dynamique, assez jeune et il y a toujours quelque chose à faire. En plus, on peut facilement aller au bord de l'océan ou voyager dans le sud-ouest. Franchement, pour un Erasmus, c'est une ville presque idéale.
0: Sois-tu d'accord, Léo?
1: Je suis absolument d'accord. Oui.
0: Super. Alors, merci à vous pour cette conversation enrichissante et je vous souhaite encore une bonne journée.
3: Merci les filles pour votre reportage.
4: Ça nous donne envie de passer du temps à Bordeaux.
3: Nous allons maintenant nous pencher sur l'événement au début de l'été, la fête de la musique que Rebecca et Cora vont nous présenter tout de suite.
5: La fête de la musique. Tout le monde a sans doute déjà entendu parler de cet événement, mais de quoi s'agit-il exactement?
6: La fête de la musique est un événement où des musiciens, qu'ils soient amateurs, professionnels ou DJ, jouent de la musique dans l'espace public. Elle a lieu chaque année l'après-midi et le soir du 21 juin et est célébrée.

0: est organisé les Saturnales de la musique pour le 21 juin et le 21 décembre. La première édition a eu lieu le 21 juin 1976 avec des groupes de musique qui se sont produits le soir dans l'ouest de Paris et à Toulouse. Quelques années plus tard, le 10 juin 1981, André Henry organisa la Fête de la musique et de la jeunesse. Cette initiative faisait suite à l'arrivée au pouvoir de François Mitterrand, ainsi qu'au discours de Léo Lagrange sur les loisirs, prononcé le 10 juin 1963. Le concert, qui avait réuni plus de 100 000 personnes sur la place de la République, avait inspiré André Henry à créer une grande fête de la musique. La décision finale revint à Jack Lang et Maurice Fleuret, qui faisaient partie du ministère et avaient eux aussi été influencés par Joël Cohen. Fascinés par l'idée, ils organisèrent la première fête de la musique le 21 juin 1982. Aujourd'hui, la fête se déroule sur les 5 continents, dans environ 120 pays et plus de 340 villes.
1: Mais pourquoi le 21 juin a-t-il été choisi pour cette festivité?
0: Cette date a été choisie car elle coïncide avec le solstice d'été. C'est donc le jour le plus long de l'année. Le fait qu'elle tombe au début de l'été symbolise également la célébration de la nature et rappelle les fêtes qui étaient déjà célébrées dans l'Antiquité, en l'honneur de la nature et des récoltes. Vers le 24 juin, de nombreuses fêtes étaient organisées, ou des feux de joie allumés pour célébrer les jours les plus longs de l'année. Dans les pays nordiques, où le soleil ne se couche jamais à cette période, on célébrait par exemple les Nuits Blanches.
1: C'est là pour l'histoire de la fête. Mais quel est exactement l'objectif de cet événement? On peut toujours faire de la musique sans avoir besoin d'une date précise, n'est-ce pas?
0: Oui, mais l'idée centrale est d'offrir une scène à tout le monde et de promouvoir ainsi la musique. Sous la devise « Fête de la musique », du verbe « faire » à l'impératif, elle encourage chacun à se produire librement dans les rues, sur les places, dans les parcs ou sur scène. Grâce à l'accès gratuit, toutes les personnes qui souhaitent écouter peuvent découvrir de nouvelles musiques, que ce soit du jazz, de la musique classique, de la musique traditionnelle ou de la pop.
1: Il ne reste alors qu'une seule question. La fête de la musique est-elle un succès? Si les concerts ont lieu en semaine et pas toujours uniquement le week-end, attire-t-il vraiment du monde?
0: Oui, en France, les chiffres parlent d'eux-mêmes. Depuis la première édition en 1966, le nombre de visiteurs n'a cessé d'augmenter. Chaque année, environ 18 000 concerts sont organisés ce jour-là. Près de 5 millions de musiciens y font la démonstration de leur talent et près de 10 millions de spectateurs sont présents. La gratuité des concerts attire également de nombreuses personnes des régions rurales, ce qui permet de toucher un public très varié. De nombreux musiciens profitent également de l'opportunité offerte par cet événement, véritable pépinière de talent, pour présenter leur style musical et donner une voix aux groupes minoritaires. Alors, dans cet esprit, n'hésitez pas, chers auditeurs et auditrices, à vous rendre en ville dimanche en 15 pour découvrir ce que le monde de la musique a à offrir. Et qui sait? Peut-être que vous serez gagné par l'ambiance et l'enthousiasme et que vous aurez envie de vous lancer vous-même la prochaine fois pour présenter une contribution.
2: Merci Rebecca pour cette brève histoire de la musique et de la fête de la musique. La gastronomie possède une histoire assez longue. Alors offrons tout de suite notre page gastronomique et culturelle pour cette partie gourmet et pleine d'humeur. Maya et Yasmine, vas-y!
3: Et pendant que la musique continue partout dans la ville, l'ambiance devient de plus en plus festival. Bordeaux pendant la fête de la musique, c'est exactement l'image que j'ai d'une soirée d'été parfaite en France.
4: Oui, surtout parce qu'ici, la musique et la nourriture vont vraiment ensemble. Depuis tout à l'heure, on traverse des petites rues pleines de food trucks et des stands. Il y a des crêpes, des sandwichs avec du fromage français, des burgers, des macarons et évidemment les célèbres cannelés de Bordeaux.
3: Les cannelés, c'est vraiment la spécialité typique ici. Ils sont petits, croustillants à l'extérieur et très moelleux à l'intérieur. Je trouve qu'ils sont parfaits pendant la fête de la musique parce qu'on peut les manger facilement en marchant dans les rues et en écoutant les concerts.
4: Et ce que j'adore aussi, ce sont les odeurs.

0: Or, dans toute la ville, on sent les crêpes chaudes, les croissants dans le café, le fromage fondu, les frites. Franchement, même quand on n'a plus faim, on a encore envie de goûter quelque chose.
1: Oui, et en France, la nourriture fait vraiment partie de la culture. Pendant la fête et la musique, les gens ne mangent pas rapidement avant de partir. Ils prennent le temps de s'asseoir en terrasse, de discuter, de boire quelque chose et d'écouter la musique.
0: En France, les repas sont souvent plus longs et plus sociaux. Même pendant une grande fête populaire, les gens profitent du moment calmement. Et à Bordeaux, avec les petits plats et les cafés partout, l'ambiance est encore plus agréable.
1: Oui, surtout les soirs, quand les lumières commencent à se refléter dans la Garonne. On voit des groupes d'amis assis près de l'eau avec des boissons fraîches, pendant qu'au loin on entend encore des concerts. L'atmosphère est très vivante, mais aussi très détendue.
0: Et pendant qu'on marche, on entend toujours de la musique différente. C'est ça qui est fascinant pendant cette soirée. Dans une rue, il y a du jazz, plus loin du rap français, puis un groupe de rock ou de pop française.
1: Oui, chaque quartier a presque sa propre ambiance musicale. Et comme Rebecca l'a déjà expliqué, l'idée de la fête de la musique est de permettre à tout le monde de jouer de la musique dans les rues.
0: Et aujourd'hui encore, on voit beaucoup de jeunes groupes ou de musiciens amateurs. Je trouve ça plus authentique que certains grands festivals. Les artistes sont très proches du public et parfois les gens commencent même à chanter ensemble.
1: Moi j'adore les petits concerts spontanés. Par exemple, attendre un crêpe pendant qu'un musicien joue de la guitare juste à côté. Ce sont souvent les meilleurs souvenirs de la soirée.
0: Et honnêtement, pendant la fête et la musique, je mange beaucoup plus que normalement.
1: Moi aussi, parce qu'on veut tout tester. Une crêpe au Nutella, puis des frites, après un cannelé, et plus tard, encore un sandwich parce qu'on a de nouveau faim.
0: Le problème, c'est que chaque stand semble meilleur que le précédent. Et les Français savent vraiment présenter la nourriture. Même une simple baguette avec du fromage semble incroyable pendant une soirée comme celle-ci.
1: Oui, surtout quand on voit les gens préparer les plats directement devant nous. Les crêpes qui cuisent, le fromage qui fond, le croissant encore chaud, ça donne immédiatement faim.
0: Et je trouve aussi que le street food en France est un peu différent. En Allemagne, on mange souvent rapidement dans la rue parce qu'on est pressé. Ici, même avec de la nourriture simple, les jeunes gens prennent leur temps. Ils discutent longtemps avec les stands ou restent sur les places avec leurs amis.
1: C'est vrai, et pendant la fête de la musique, les cafés et les restaurants deviennent presque une partie des concerts. Certains mettent leur propre haut-parleur dehors, d'autres invitent des musiciens à jouer devant la terrasse.
0: Et ce qui est intéressant aussi, c'est la variété des personnes qu'on voit ici. Il y a des étudiants, des familles, des touristes, des personnes âgées. Tout le monde participe à la fête.
1: Moi, j'aime particulièrement la pop française pendant l'été. Je trouve que certaines chansons sont parfaites pour marcher le soir dans une ville comme Bordeaux.
0: Oui, surtout près de la Garonne quand il fait encore chaud et qu'on voit les lumières de la ville dans l'eau. Franchement, ça ressemble presque à un film.
1: Et honnêtement, je pense que Bordeaux est une ville parfaite pour la fête et la musique, parce qu'elle mélange plusieurs choses, l'histoire, la culture, la gastronomie et la musique.
0: Et souvent, les meilleurs moments ne sont pas le grand concert, ce sont les moments spontanés. Un musicien dans une petite rue, une chanson qu'on entend au loin ou une conversation avec des inconnus pendant qu'on entend d'une crêpe.
1: Et avec l'ambiance d'été, les lumières dans les rues et les concerts partout, tout semble encore meilleur. On peut marcher pendant des heures sans voir le temps passer.
0: Bon, après toute cette discussion, je crois qu'on va encore chercher quelque chose à manger.
1: Probablement des crêpes.
0: Ou des cannelés. Ou les deux.
1: Et pendant que Bordeaux continue de chanter et de danser autour de nous, nous terminons cette promenade musicale ici. Merci de nous avoir accompagnés. Profitez bien de la fête et la musique et à bientôt.
2: Merci beaucoup les filles. En lien avec les festivals de la musique, Cora a enregistré une interview avec le groupe local de Yéna, Lemon Days.
3: Bonjour à tous et toutes. Aujourd'hui, je suis ici avec Daniel du groupe Lemon Days. Bonjour Daniel.
4: Bonjour Cora.
3: Est-ce que tu peux nous présenter votre groupe et les instruments que vous jouez?
4: Bien sûr. Nous avons John à la batterie, Lars à la basse, Rudy et moi à la guitare et ce sont John et Rudy qui chantent.
3: Alors, et quand et comment est-ce que vous avez formé votre groupe?
4: C'était au premier semestre en 2029, je pense, au cours de Sprachpraxis avec Monsieur Meunier Heidenreich.
3: Vraiment en cours de français ici.
4: Oui, c'est ça. C'était le début. Et là, on s'est présenté, on a parlé des instruments et Rudy nous a invités à son cave pour jouer ensemble.
3: Oh, c'est cool. Mais avant tout, pourquoi avez-vous choisi le nom Lemon Days pour votre groupe?
4: Ça vient simplement du fait qu'on répète toujours les lundis. Et donc, on avait juste le nom du groupe sur WhatsApp. C'était Magic Mondays, je pense. Et après, parce que dans Lemon Days, il y a le mot Monday. Je crois que ça, c'était la connexion.
3: OK. D'accord. Et comment peut-on décrire votre style de musique en trois mots?
4: C'est difficile, mais je dirais mélodique, énergétique et un élément de surf.
3: Ça a l'air très cool. Dans votre groupe, comment fonctionne le processus d'écriture? Par exemple, qui apporte les idées, les thèmes et qui écrit la mélodie?
4: C'est toujours différent. C'est très rare qu'on écrit tout ensemble. Je pense que c'est jamais le cas, vraiment. C'est par exemple, on écrit tous un peu à la maison. Mais pour la plupart, ce sont John et Rudy qui écrivent les mélodies aussi. Et Rudy, par exemple, il enregistre beaucoup de la musique aussi à la maison. Donc, c'est souvent le cas qu'il a un projet entier. Et ouais, par exemple, c'est en groupe de deux, souvent, qu'on commence avec une idée. Ouais.
3: D'accord, merci. Et est-ce qu'on peut s'attendre à une chanson en français un jour?
4: Je pense oui, parce qu'il y a déjà une chanson où John chante une petite partie en français déjà.
3: Et dans quelle chanson?
4: La chanson s'appelle Salty Skin. Et on a aussi déjà écrit en français sur quelques idées, mais ces idées ne sont pas devenues des chansons entières. Mais un jour peut-être, oui.
3: J'ai hâte de l'écouter. Et est-ce qu'il y a un projet sur lequel vous travaillez en ce moment?
4: Oui, le prochain projet, je pense, parce que c'est en fait difficile d'enregistrer un album entier, c'est cher. Et ouais, donc le prochain projet sera une petite live session qu'on veut enregistrer, l'audio et visuellement aussi, pour faire un petit vidéo sur YouTube de peut-être 6 chansons, je pense.
3: Non, c'est cool. Alors, on vous trouve aussi sur YouTube?
4: Pas encore, mais quand il y a des vidéos, ouais.
3: Et quand est-ce qu'on aura la prochaine occasion d'écouter votre groupe en concert?
4: Ça sera au Kremerbrückenfest à Erfurt. C'est le 20 juin à 8h sur le Fischmarkt. Et le 21 juin pour la fête de la musique à Jena au Marktplatz vers 16h.
3: Très cool. Alors, chers auditrices et auditeurs, le 20 et 21 juin, nous allons à Jena et Erfurt pour écouter le Mondays en concert.
4: Ça sera très cool.
3: Et maintenant, nous avons le plaisir d'écouter un extrait de la nouvelle chanson Wrong Side of the Road de The Mondays. Daniel, est-ce que tu peux nous brièvement raconter le thème de cette chanson?
4: Oui, il n'y a pas beaucoup de texte en fait. mais je dirais c'est le thème est d'attendre à quelque chose qui n'arrive pas.
3: Ça a l'air très intéressant. Alors, on écoute. Merci Daniel pour cette interview.
4: Merci à toi.

0: Merci Cora. Maintenant, Eva va nous présenter une des artistes les plus populaires dans le monde francophile du moment.
1: Sacrée 4 fois aux Victoires de la musique, en 2026 est devenue l'artiste féminine francophile la plus écoutée en 2025, Théodora a redessiné le contour de la pop française en moins de 2 ans. Mais vous la connaissez aussi peut-être sur les surnoms Boss Lady, Miss Kitoko. Pour comprendre qui est Théodora, il faut regarder sa biographie. Née en 2003 à Lucerne, en Suisse, cette artiste franco-congolaise a connu une enfance marquée par la mobilité, résidant successivement en Grèce, au Congo et à La Réunion avant de s'installer en France hexagonale. Avant de se consacrer pleinement à la musique à l'âge de 17 ans, elle s'est illustrée dans le sport de haut niveau en participant au championnat de France de judo, tout en entamant un cursus en classe préparatoire aux grandes écoles en droit et économie. Mais à 17 ans, elle choisit la musique et s'installe à Saint-Denis, dans le 93, un département qui deviendra le berceau de son identité artistique. L'influence de Théodora sur la musique actuelle est avant tout hybride. Sa discographie, portée par son frère et producteur Gis Suave, fusionne des genres aussi variés que le bouillant antillais, l'hyperpop, le rap, l'afrobeat et le rock. Elle a créé un son unique, en mélange audacieux. Elle se décrit d'ailleurs elle-même comme une chanteuse qui rappe. Son explosion médiatique arrive en 2024 avec le titre viral « Congolaise sous BBL » qui devient le premier morceau de bouillon certifié « disque d'or » par une artiste non-antillaise. Ce succès n'est pas qu'un phénomène viral. Il marque l'émergence d'une esthétique que l'artiste qualifie de kawaii, mêlant une hyperféminité assumée à des textes parlant des thématiques sociales profondes comme la santé mentale ou des violences contre les femmes. Membre de la communauté LGBTQIA+, elle utilise sa plateforme pour dénoncer le racisme et le sexisme systémique au sein de l'industrie musicale française. En 2025, lors de la cérémonie des Flammes, elle a dédié sa victoire à toutes les filles noires un peu bizarres, soulignant la nécessité de visibiliser, ma langue a fourché, les profils alternatifs. Cette même année, elle s'impose comme artiste féminine francophile la plus écoutée en France. Sa reconnaissance culmine en février de cette année, lors de la 41e cérémonie des Victoires de la musique. Elle réalise un record et remporte 4 trophées, dont celui de l'album de l'année pour Mega BBL. Aujourd'hui, Théodora collabore avec des producteurs internationaux et performe sur des scènes majeures comme le Stade de France ou le Festival de Cannes. Pour conclure cette analyse de celle qui fait rayonner le soft power français à l'étranger, écoutons maintenant un de ses titres les plus récents, Des Mythos, sorti en février de cette année, juste avant les Victoires de la musique.

0: Merci beaucoup. Nous allons continuer avec la minute rafraîchissante.
1: Est-ce que vous avez déjà testé la délicieuse limonade de la dernière fois, celle que je vous ai présentée? Si c'est pas le cas, c'est pas grave, parce que j'en ai encore une autre pour vous. J'adore, j'adore, j'adore cette boisson. Vous mixez une mangue et vous divisez la purée dans deux verres. Après, vous ajoutez du nectar de mangue ou du jus de mangue jusqu'à la moitié de verre. Vous complétez avec du lait de coco. Et ça, c'est une boisson super délicieuse et exotique qui est bien sûr parfaite pour l'été et parfaite avec les plats asiatiques. Et là, on est déjà au prochain type, le rouleau de printemps. Petite explication, en français, les rouleaux de printemps sont les rouleaux froids, tandis que le rouleau frit s'appelle denim. Les rouleaux de printemps sont tellement bons et surtout quand il fait chaud, c'est un snack génial. Vous prenez du papier de riz et vous les mettez pendant une minute dans une assiette remplie d'eau. Après, le papier de riz est prêt à être rempli. Vous pouvez le garnir comme vous voulez avec différentes sortes de légumes comme de l'avocat, du concombre, du radis, du poivron et plein d'autres choses. Vous pouvez bien sûr aussi mettre du bon poulet dedans. Les crevettes, ça marche parfaitement aussi. Naturellement, dans les rouleaux de printemps typiques, on ajoute de pâtes de riz. En plus, de la salade va très bien dedans aussi, comme de la roquette ou de la salade romaine. Pour le petit kick de fraîcheur, vous mettez encore de l'amande dedans. Vous mangez le tout avec une sauce aux cacahuètes. J'adore ça. Moi, je fais la sauce toujours moi-même. Je prends un peu de sauce soja, un peu de purée de cacahuètes, peut-être aussi un peu de pâte de sésame, du miel ou du sirop d'agave. Ça va super bien aussi pour donner un peu de sucré. Et on peut donner un kick au tout avec un peu de citron vert. Et voilà, épatez vos amis avec vos délicieux rouleaux et cette superbe boisson exotique. Ah, et s'il fait vraiment trop chaud et que vous ne pouvez pas faire à manger, ni faire cette boisson fantastique, ni rien faire d'autre, il reste juste à prendre le vélo et aller au lac Schleichersee. Prenez de la pastèque, une boisson géniale et c'est parti. Installez-vous avec votre super joli bikini sur votre serviette colorée, mettez les lunettes de soleil, mettez de la crème et bronzez à gogo.
2: Merci Laurentia. Continuons avec un concours plein d'histoires, des choses bizarres aussi que joyeuses. L'Eurovision. C'est à vous, Richard et Léonore.
3: Bonjour à tous et toutes. On va maintenant parler de l'Eurovision. Qu'est-ce qui vous vient à l'esprit, chers auditeurs, quand vous entendez ce nom? Léonore et moi avons fait quelques recherches et nous aimerions maintenant vous en dire plus sur cet événement particulier. Soyez attentifs et restez curieux car il y aura un quiz à la fin. L'Eurovision que nous connaissons aujourd'hui, c'est un immense spectacle, suivi par des centaines de millions de téléspectateurs. Il y a une grande variété de genres musicaux. Quelques chansons semblent parfois kitsch, parfois vraiment énergiques, c'est pourquoi il y en a donc pour tous les goûts. Quand j'étais petit, il y a malheureusement déjà un certain temps, je regardais souvent l'Eurovision et j'étais fasciné de voir les artistes chanter avec tant d'efforts et de dévouement. Chères auditrices, chers auditeurs, est-ce que vous avez aussi ces souvenirs de l'Eurovision quand vous étiez petit comme moi ou est-ce que vous avez fait d'autres expériences? Mais derrière les refrains, les costumes extravagants qu'on retient malgré nous, il y a surtout une idée profondément européenne. Le concours Eurovision de la chanson né en 1956 dans une Europe encore marquée par la Seconde Guerre mondiale. L'objectif est simple. On voulait rapprocher les pays grâce à la musique et la télévision en médias alors tout nouveaux. L'Union européenne de radio-télévision, UER, voulait réaliser un événement retransmis simultanément dans plusieurs nations. À l'époque, c'est une prouesse technique autant qu'un symbole politique et culturel. Le tout premier concours a lieu à Lugano, en Suisse. 7 pays seulement participent aujourd'hui, on compte 35 participants. et c'est peut-être cela entre de l'Eurovision. Pendant les représentations, les artistes racontent quelque chose sur le pays. Sa langue, ses influences musicales, ses rêves, parfois même ses tensions politiques ou sociales. L'Eurovision est souvent considérée comme légère ou excessive, mais peut-être qu'il reflète aussi l'état de l'Europe à un moment donné. Au fil des années, le concours est devenu un véritable phénomène populaire. Il a révélé des artistes devenus mondialement célèbres, comme ABBA. Je suis vraiment un grand fan, et en 1974 avec Waterloo, ou Céline Dion, qui représentait la Suisse en 1988. Mais il est aussi un espace d'expression unique, des thèmes comme diversité culturelle, revendication identitaire, visibilité de LGBTQ+, mélange des styles, et les langues sont traitées, et c'est pourquoi l'Eurovision évolue avec le temps. Mais bien sûr, ce concours fait aussi l'objet de critiques, car aux yeux de beaucoup, il ne s'agit plus de chant, mais de mise en scène et d'argent. Quand même, l'Eurovision nous donne une chose rare et spéciale. Un moment où toute l'Europe regarde le même spectacle en même temps, une sorte de rituel collectif entre compétition musicale et célébration populaire. Un endroit où l'on peut passer d'une chanson italienne à une techno finlandaise ou à un chant folklorique ukrainien en quelques minutes. Et dans une époque souvent marquée par les divisions, ce n'est peut-être pas si anodin, mais il faut aussi toujours garder à l'esprit qu'un tel concours se perd souvent dans les débats politiques ou certaines mises en scène. Et maintenant, chers auditeurs, je voudrais passer la parole à Léonore.
4: Merci beaucoup, Richard, pour toutes ces informations. Et donc, rebonjour à vous, les auditeurs et auditrices. J'ai préparé un petit quiz sur cet événement, l'Eurovision, qui est vraiment un événement très spécial pour toute l'Union européenne et plus même parce qu'il n'y a pas que l'Union européenne qui participe. Voilà. Donc, la première question que j'ai pour vous, et donc Cornelia et Michel vont participer aussi. on fera que quatre questions, je pense. Si vous avez bien écouté, quel groupe célèbre a gagné l'Eurovision en 1974? Est-ce que c'était Queen, les Roxette, ABBA ou Ace of Base?
2: C'est ABBA.
4: D'autres réponses?
5: Peut-être D.
4: Donc, Ace of Base.
5: Oui.
4: Alors, Michel, t'as déjà un point, oui.
5: Oui.
4: Correct, c'est ABBA qui a gagné avec Waterloo. Et deuxième question, c'est un peu... je pense pas... on va voir. Quel incident mythique s'est produit en plein direct en 2018, pardon, pendant la performance du Royaume-Uni? Est-ce qu'une panne générale d'électricité s'est passée? Ou B, un danseur est tombé dans le public? C, un homme a volé le micro de la chanteuse? Ou D, le décor a pris feu?
2: Bah, c'est difficile. Je dirais C, peut-être.
4: C, d'accord. Richard, tu penses quoi?
3: Peut-être un numéro D.
4: Numéro D, d'accord. Cornelia, et toi?
5: Peut-être A.
4: Ok, donc on a un peu de tout. Et Michel, t'as encore un point.
5: Bah, génial.
4: Oui, un homme a volé le micro de la chanteuse.
2: Bah, ça, c'est pas génial, hein?
4: Non, j'aimerais bien vous revoir ça. Et troisième question. Si. Comment appelle-t-on traditionnellement la note maximale à l'Eurovision? Si vous avez déjà regardé, vous savez peut-être. C'est soit A, les mégapoints, B, golden vote, c'est les 12 points ou des super 12, donc super 12.
2: Ce sont les 12 points?
4: Oui, c'est ouais. Ça, exactement. Mais Michel, tu t'y connais bien.
2: Bah, je suis en forme, hein.
4: Vraiment. J'ai une dernière question pour vous. Quel est le surnom officiel des autres fans passionnés de l'Eurovision? Donc des gens comme Michel. A, les Eurofans. B, Song Lovers. C, les Doozers, parce que 12 points. Et D, Glitter Nation.
2: Pff, j'ai aucune idée. Je dirais A. Pourquoi
4: d'accord.
2: Pas?
4: Oui, Richard, t'es d'accord? Cornelia, Ok. Donc, c'est vrai, c'est correct, les Eurofans.
2: Bah, 12 points à Michel, hein.
4: Oui, on va avoir 12 points pour Michel. Merci beaucoup pour participer et j'espère que vous, qui écoutez la radio, peut-être vous saviez quelque chose aussi. Est-ce que vous êtes des Eurofans, je me demande. Oui, et là, on va encore écouter une musique de l'Eurovision qui s'appelle « Regarde » de Monroe.

0: Merci à vous. À 17 ans, Monroe a vraiment réussi à enchanter le public avec sa voix.
1: Passons au calendrier culturel avec Pauline.
2: L'été approche et avec lui une multitude d'événements qui vont faire vivre la ville. Qu'est-ce qui vous attend prochainement? Voici le calendrier culturel. Le 21 juin, donc la date officielle du début de l'été, il aura lieu la fête de la musique. Ce jour-là, on peut découvrir la musique sous toutes ses facettes en plein air à Iéna. Depuis 2013, notre ville universitaire fait partie intégrante de cette tradition particulière. Les rues, les places et les ruelles résonnent de musique. Des artistes aux groupes de tout genre, on y retrouve des musiciens amateurs ainsi que des professionnels, des sessions improvisées, mais aussi des concerts programmés. Et la particularité ? Tous les événements sont en accès libre et gratuit. La fête de la musique repose sur l'idée de rendre la musique accessible à toutes et à tous, indépendamment de l'origine, de l'âge ou des goûts de musique. Alors, rendez-vous dimanche 21 juin en ville pour profiter de l'été en musique. Et après cette ambiance festive et musicale dans toute la ville, restons dans l'univers de la musique, mais cette fois un peu plus théâtral et classique. Comme chaque année, vous pouvez aller à la Hofoper de l'Université de Iéna. Dans la cour historique du bâtiment principal de l'université, des opéras sont présentés en plein air. La musique est jouée par des solistes professionnels, le chœur de l'université et l'association orchestrale universitaire. Au programme de 2026, l'opéra comique Don Pasquale de Gaetano Donizetti. Avez-vous envie de savoir de quoi il s'agit ? Du 27 juin au 4 juillet, tous les jours à 21h, sauf le mardi et le vendredi, vous pouvez découvrir l'opéra. Vous trouverez plus d'informations et des billets sur le site internet de l'université ou à l'office du tourisme au centre-ville. Mais ce dont vous n'avez certainement pas encore entendu parler, c'est la soirée de pièces radiophoniques le 24 juin organisée par l'Institut de Lettres Romanes et plus précisément par l'un des cours de français. Cette fois-ci, ce sont des étudiantes et étudiants qui montent sur scène, ou plutôt derrière les microphones. Ce projet a commencé le semestre dernier sous la direction de Madame Oni, et nous avons d'abord étudié différents genres et pièces de théâtre, et ensuite nous avons choisi la pièce que nous souhaitons adapter en pièce radiophonique. « Huit femmes » de Robert Thomas, créée en 1958. Mais ne vous inquiétez pas, ce n'est pas du tout une pièce de théâtre ennuyeuse des années 50. En fait, Huit femmes est un huis clos qui combine plusieurs genres. Mais avant de vous raconter trop, écoutez le teaser que nous avons créé au cours du séminaire.
3: En 1950, une grande famille bourgeoise se prépare à fêter Noël dans la maison familiale.
0: Quel beau Noël nous allons avoir!
3: Autour du père de famille gravitent 8 femmes. Son épouse, ses 2 filles, sa belle-sœur, sa belle-mère, la femme de chambre, la cuisinière, et bientôt une sœur inattendue.
4: Je m'excuse, mesdames, je ne me serais jamais permis de venir ici. Chez mon frère, sans être invité, et surtout par un temps pareil.
3: Puis tout bascule. Marcel est retrouvé mort, assassiné dans sa chambre.
5: Monsieur, monsieur, c'est affreux. Monsieur est mort sur son lit, un couteau dans le dos.
3: Impossible d'appeler à l'aide.
6: On a coupé les fils du téléphone.
7: Qui ?
8: Quelqu'un.
3: Impossible de quitter la maison.
5: Nous sommes enfermés.
3: Piégées par la neige et le silence, les femmes mènent l'enquête elles-mêmes.
2: Si vous voulez savoir comment ces 8 femmes vont résoudre l'affaire et quelles autres révélations seront faites, rendez-vous le 80 juin à 18h30 dans la salle 301 au Ernst Abbe Platz Art. Des snacks et des boissons sont bien sûr servis et on se voit le 24.
0: Merci Pauline. Il y a aussi la devinette du jour. Petit rappel, la question était « Qu'est-ce qui a une clé mais ne peut pas ouvrir de porte ?» Avez-vous une idée ? C'est bien une partition de musique.
1: Nous clôturons ainsi notre programme. Nous vous remercions pour votre écoute et vous souhaitons une belle journée.
0: Ne manquez pas notre prochain épisode de Radio Trottoir les 6 juillet à 15h. Bonne journée.
1: Bonne journée.